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2: La météo pour ce vendredi 19 juin, temps très chaud, tournant à l'orage, surtout au centre-est et les Alpes. Les températures pour ce vendredi matin, 15 degrés sur Brest, 16 à Cherbourg, 21 degrés sur Strasbourg et Lille, 23 degrés sur Toulouse et Lyon, 24 à Paris. Dans l'après-midi, sur une moitié nord, il fera entre 22 et 34 degrés, 22 sur la Bretagne, 23 sur la Normandie, jusqu'à 31 sur les Hauts-de-France, 34 degrés sur le Grand Est, sur l'Île-de-France et sur le Centre-Val de Loire. Et dans la moitié sud, entre 28 et 35 degrés. Il fera 28 sur le golfe du Lion, 30 degrés sur la Corse, entre 31 et 32 degrés sur la Côte d'Azur, 31 à 32 également en Nouvelle-Aquitaine, mais jusqu'à 35 encore sur l'Occitanie et le Rhône-Alpes.
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Et en ce vendredi 19 juin, bonne fête au Romuald, les Béliers, vous pourrez vous permettre de viser haut car vous en aurez parfaitement les moyens. Les Taureaux, vous prendrez une décision judicieuse à propos d'un important problème familial. Les Gémeaux, entretenez de bonnes relations avec vos collègues. Les Cancers, vous serez bien appréciés de vos supérieurs. Lion, célibataire, vous aurez des chances de connaître un nouvel amour. Vierge, vous risquez de vous emporter car vous aurez la sensation que votre partenaire vous impose ses choix. Les Balances, vous n'hésiterez pas à bouleverser vos conditions de travail si vous n'êtes pas satisfait de la situation. Les Scorpions, vous serez en mesure de réaliser vos ambitions. Sagittaire, côté finance, il faudra attendre encore un peu avant de songer à investir dans la pierre. Les Capricornes, journée agréable sur le plan familial. Verseau, le secteur du travail sera bien influencé et des projets anciens pourront prendre forme du jour au lendemain. Enfin les Poissons, vous nouez de nouveaux liens en surfant sur Internet. Bonne journée et à demain.

12 juin, bonjour. Denis, heureux de vous réveiller pour ce dernier matin de la semaine. Petite nouveauté dans notre son du grille-pain, à partir d'aujourd'hui et jusqu'à la fin de la saison au mois de juin, nous allons évoquer à la place de la petite astuce pratique des fêtes internationales, des fêtes traditionnelles en fait, qui sentent bon l'été. On découvrira la première tout à l'heure. Auparavant, bien sûr, après notre première pause musicale, les horaires de lever et coucher du soleil, un souvenir d'un 12 juin de l'histoire. On va fêter les Guy aujourd'hui, 12 juin. On aura une petite info insolite avec une histoire d'ADN et de caca. Bah oui, fallait bien quand même. Et puis les journées mondiales et puis notre week-end avec les journées mondiales et les fêtes de ce week-end, bien sûr, et la pensée du jour avant de se quitter. Bonne matinée, bon réveil.

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1: Et on approche des jours les plus longs de l'année. 16h09 sur Strasbourg. Une minute de gagné par rapport à hier pour les Alsaciens, avec un soleil qui se lève à 5h24 et qui se couche à 21h33. 16h07 plus une minute également pour les Bretons. Lever du soleil à Brest 6h14, couché à 22h21. Et puisque vous êtes couché, on parle de la Lune aussi. On est en phase de dernier croissant en ce moment. L'astre de la nuit est encore visible à 14%.

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1: Un 12 juin, bien sûr, 1897. Un objet devenu mythique et ce jour-là officiellement protégé. Le célèbre couteau suisse. À l'origine, baptisé couteau d'officier suisse et de sport, il est conçu par la marque Victor Inox, marque suisse donc. Un outil ingénieux, compact et surtout multifonction. Lame, tournevis, ouvre-boîte et bien d'autres accessoires. À l'époque, il est donc pensé pour les soldats suisses, notamment pour ouvrir les boîtes de conserve et démonter leurs fusils. Pas encore un gadget de randonnée, mais déjà un indispensable, avant qu'il ne soit véritablement immortalisé par MacGyver, ce héros de série, capable de se sortir de toutes les situations avec un simple couteau suisse et trois bouts de ficelle, c'est mieux que l'intelligence artificielle.

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Et aujourd'hui, 12 juin, nous fêtons les Guy, ce qui me permet d'avoir personnellement une pensée pour mon papa. Un prénom d'origine germanique dérivé de Willow, qui signifie ou qui évoque en tout cas le bois ou la forêt. Côté caractère, les Guy sont souvent décrits comme des personnes énergiques et dynamiques avec un vrai sens de l'initiative et un tempérament plutôt chaleureux et direct. On peut citer parmi les Guy célèbres Guy Bedos, bien sûr, même s'il nous a quitté, cet humoriste et comédien français connu pour son esprit engagé et son humour incisif. Mais il y a aussi Guy Forget, ancien joueur de tennis français, longtemps figure importante du sport national et capitaine de Coupe Davis.

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1: Alors, on va peut-être se pencher sur des choses pas très appétissantes à l'heure du grille-pain, mais des scientifiques ont quand même fait une découverte pour le moins étonnante. Ils ont retrouvé de l'ADN de mammouth dans des excréments congelés d'écureuils. Ces petits rongeurs ont pour habitude d'enterrer et stocker de la nourriture sous terre, sauf que dans certaines régions froides, ces réserves gèlent et se conservent pendant des milliers d'années. Résultat, en analysant ces archives naturelles, les chercheurs ont pu retrouver des traces d'animaux disparus depuis des millénaires, comme le mammouth laineux. Un détail qui bluffe, ces petits tas gelés

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1: Et voici donc notre nouveau petit rendez-vous de ce son du grille-pain, un peu couleur soleil, couleur vacances, en tout cas couleur festivité. On prend aujourd'hui la direction du sud de l'Europe, et même un peu plus loin, avec la fête de Antoine de Padoue, ou Dia de San Antonio.

Très populaire au Portugal comme au Mexique, Saint-Antoine est considéré comme le saint des amoureux et des mariages. À Lisbonne, la fête bat son plein pendant plusieurs jours. Les rues s'animent, on danse, on chante et surtout, on partage des sardines grillées dans une ambiance chaleureuse et populaire. Et au Mexique, on y mange volontiers des tamales, des quesadillas au fromage Oaxaca ou encore des douceurs comme des churros à la cannelle. Tradition amusante, les célibataires écrivent 13 vœux pour trouver l'amour et les glissent sous leur oreiller le soir du 12 juin. Une fête pleine de joie et peut-être pour certains le début d'un bel amour d'été.

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5: Il est 7h, bonjour à tous sur RCL. Flash info en Nord-Gironde, avec une journée très animée ce vendredi. À Libourne, les quais Souchet lancent la Confluence, 2 jours de concert en bord de Dordogne. Ce soir, ambiance populaire et musicale, avec une fréquentation attendue dès la fin d'après-midi. Pensez à anticiper vos déplacements et le stationnement autour du centre-ville. À Galgon, place aux familles avec la kermesse des écoles prévue aujourd'hui. Un rendez-vous important pour les enfants, les parents et les équipes éducatives, au cœur de la vie communale. À Vérac, première édition des éphémères des Gossins ce soir à partir de 19h. Au programme, dégustation, repas et convivialité dans le secteur du château Haut-Gossin. Côté météo, la Gironde reste sous vigilance jaune, forte chaleur. À Libourne, Coutras, Périssac et Saint-André-de-Cubzac, le mercure peut approcher 30 degrés cet après-midi. Hydratez-vous, limitez les efforts et prenez soin des plus fragiles.
8: La météo pour ce vendredi 19 juin, temps très chaud, tournant à l'orage, surtout au centre-est et les Alpes. Les températures pour ce vendredi matin, 15 degrés sur Brest, 16 à Cherbourg, 21 degrés sur Strasbourg et Lille, 23 degrés sur Toulouse et Lyon, 24 à Paris. Dans l'après-midi, sur une moitié nord, il fera entre 22 et 34 degrés, 22 sur la Bretagne, 23 sur la Normandie, jusqu'à 31 sur les Hauts-de-France, 34 degrés sur le Grand Est, sur l'Île-de-France, France et sur le centre Val de Loire, et dans la moitié sud entre 28 et 35 degrés. Il fera 28 sur le golfe du Lion, 30 degrés sur la Corse, entre 31 et 32 degrés sur la Côte d'Azur, 31 à 32 également en Nouvelle-Aquitaine, mais jusqu'à 35 encore sur l'Occitanie et le Rhône-Alpes.
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12: Ce 12 juin marque la journée mondiale contre le travail des enfants, portée notamment par l'Organisation internationale du travail. Une journée importante pour rappeler qu'aujourd'hui encore, des millions d'enfants dans le monde sont concernés. En France, on évoque aussi le TDAH, trouble du déficit de l'attention avec ou sans hyperactivité, avec une journée nationale de sensibilisation. Deux thématiques différentes, mais comme toujours, un même objectif, mieux comprendre et mieux protéger. On se protège avec un peu de musique tout de suite en attendant la pensée du jour et puis l'évocation de votre week-end pour refermer le son du grille-pain de cette semaine.

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3: C'est Saint-François d'Assise que je soumets aujourd'hui à votre sagacité avec cette pensée du jour. Un rayon de soleil suffit à chasser bien des ombres. Ne chassez pas les ombres de Saint-Antoine. Demain, samedi 13 juin, Antoine de Padoue, bien sûr. Et puis dimanche 14 juin, vous fêterez les Élysées. Quant aux journées internationales, demain, samedi 13, ça sera celle de la sensibilisation à l'albinisme. Et dimanche 14 juin, donc la journée mondiale du donneur de sang. Pensez-y aussi. Ses pensées à son prochain et à sauver des vies. Merci en tout cas de votre fidélité au son du grille-pain. Très très bon week-end. On se retrouve lundi pour une nouvelle semaine de réveil en bonne humeur. Merci, au revoir.

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1: Voici ma sélection télé pour ce vendredi 19 juin avec ce soir sur TF1 Masked Singer. Avec dans le jury Kev Adams, Chantal Latsou, Michael Youn et Laurent Ruquier. C'est présenté par Camille Combal. Sur France 2, Capitaine Marlowe avec Corinne Maziero et la participation de Catherine Froh. Sur France 3, Concert, Musique en fête. Présenté par Judith Chen et Cyril Ferraud. Sur M6, la Coupe du Monde, Football, États-Unis, Australie à 20h50 en direct. Vous retrouverez ce soir sur TMC Festival Hellfest. 4 jours d'enfer, documentaire. Sur TFX, le film Wasabi avec Jean Reno. Sur Gulli, Jean Reno également dans Le Grand Bleu en compagnie de Jean-Marc Barr, film de Luc Besson. Sur TF1, série film New York Unité Spéciale. Autre série sur Sister, Hawaï 5-0. Enfin sur RMC Story, J'irai dormir chez vous avec Antoine de Maximi aux Philippines. Bon zapping.
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Bien le bonjour à toutes et à tous, heureux de vous retrouver en ce vendredi matin, vendredi 19 juin. J'espère que tout va bien pour vous et que vous êtes en forme. C'est la dernière des matins pas chagrin pour cette saison. Et oui, que voulez-vous, à partir de lundi, ce seront les matins de soleil qui débuteront entre 8h et 11h pour tout le monde. Et ce sera Daniel qui ouvrira cette saison des matins soleil. Il sera là avec vous dès 8h du matin. Moi, je suis avec vous pendant 3h. On va faire une petite émission ensemble. Et puis, c'est moi qui partirai en congé jusqu'au 2 juillet, je vous retrouverai avec grand plaisir. Avec moi aujourd'hui, bien sûr, Alan, Monsieur Tom Kazak aussi, pour les petites infos, les pronostics hippiques, et moi, je m'occupe bien sûr du meilleur de la musique, comme à l'accoutumée. Et comme ce matin, je n'ai pas encore pris mon petit déjeuner, tiens, je vais me prendre un petit paquet de pop-corn salé. On s'écoute Santa, et on revient juste après pour le premier point météo de la journée. Je peux vous dire qu'il va faire chaud.

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1: La météo pour ce vendredi 19 juin, temps très chaud, tournant à l'orage, surtout au centre-est et les Alpes. Les températures pour ce vendredi matin, 15 degrés sur Brest, 16 à Cherbourg, 21 degrés sur Strasbourg et Lille, 23 degrés sur Toulouse et Lyon, 24 à Paris. Dans l'après-midi, sur une moitié nord, il fera entre 22 et 34 degrés, 22 sur la Bretagne, 23 sur la Normandie, jusqu'à 31 sur les Hauts-de-France, 34 degrés sur le Grand Est, sur l'Île-de-France et sur le Centre-Val de Loire. Et dans la moitié sud, entre 28 et 35 degrés. Il fera 28 sur le golfe du Lion, 30 degrés sur la Corse, entre 31 et 32 degrés sur la Côte d'Azur, 31 à 32 également en Nouvelle-Aquitaine, mais jusqu'à 35 encore sur l'Occitanie et le Rhône-Alpes.

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1: Bonjour à tous, l'horoscope de ce vendredi. On débute avec les béliers, vous gérez votre temps à la perfection. Votre liste sera terminée plus vite que prévu aujourd'hui. Taureau, vous vous sentez tellement bien dans votre bulle que rien ni personne ne pourrait vous en faire sortir. Les gémeaux, vous êtes un peu trop renfermés sur vous-même. Profitez du week-end qui arrive pour voir du monde. Les cancers, vous n'avez pas arrêté de la semaine. Le week-end qui arrive sera repos et détente. Un point, c'est tout. Lion, avec vous, on ne tourne pas autour du pot. Vous savez ce que vous voulez, on peut vous faire confiance. Vierge, vous partagez beaucoup avec vos proches. C'est le meilleur moyen de resserrer les liens. Balance, vous êtes plus irritable que d'habitude. Restez loin des polémiques inutiles. Les scorpions, votre expérience vous aide à éviter les pièges. Rien ne vous déstabilise. Sagittaire, cette journée sera marquée par quelques contretemps. Rien d'insurmontable, donc courage. Les Capricornes, quelle assurance les Capricornes. Votre pouvoir de séduction est à son apogée. Verseau, les petits miracles s'enchaînent. Pour vous aujourd'hui les Verseaux, vous vivez un rêve éveillé et vous le méritez amplement. Les Poissons, pour terminer, rien ne vous résiste les Poissons. Vous allez boucler vos dossiers en un temps record. Avec tout ça, belle journée, très bon vendredi.
2: Merci beaucoup pour ce premier rendez-vous horoscope. À tout à l'heure. Pour le rappel, côté musique, c'est Teddy Swims qui débarque sur votre radio. On se l'écoute. On revient d'ici quelques instants pour tout savoir de l'actu musicale de ce vendredi 19 juin.
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8: Il est 8h, bonjour à tous sur RCL. Flash info en Nord-Gironde. À Saint-André-de-Cubzac, la vigilance eau se renforce. Depuis le 17 juin, la zone du Moron et de la Virvée est en alerte renforcée. Arrosage des potagers interdit de 8h à 20h. Pelouse et massifs fleuris interdits d'arrosage. Remplissage des piscines familiales très encadré. Lavage des véhicules interdit chez les particuliers. À Galgon, le Smigval adapte ses tournées à cause des fortes chaleurs. Les camions passent plutôt le matin ou plus tard en soirée. Pensez à sortir les bacs la veille de la collecte et à les laisser jusqu'au passage. À Libourne, ambiance musique ce soir sur les quais avec le Festival de la Confluence. Concerts gratuits, restauration locale et grande soirée en plein air avec Jérémy Frérot en tête d'affiche. Côté météo, soleil et chaleur aujourd'hui, jusqu'à 30 degrés cet après-midi. Hydratez-vous et prenez soin des plus fragiles.
9: La météo pour ce vendredi 19 juin, temps très chaud, tournant à l'orage, surtout au centre-est et les Alpes. Les températures pour ce vendredi matin, 15 degrés sur Brest, 16 à Cherbourg, 21 degrés sur Strasbourg et Lille, 23 degrés sur Toulouse et Lyon, 24 à Paris. Dans l'après-midi, sur une moitié nord, il fera entre 22 et 34 degrés, 22 sur la Bretagne, 23 sur la Normandie, jusqu'à 31 sur les Hauts-de-France, 34 degrés sur le Grand Est, sur l'Île-de-France et sur le centre-Val-de-Loire. et dans la moitié sud entre 28 et 35 degrés. Il fera 28 sur le golfe du Lion, 30 degrés sur la Corse, entre 31 et 32 degrés sur la Côte d'Azur, 31 à 32 également en Nouvelle-Aquitaine, mais jusqu'à 35 encore sur l'Occitanie
1: c'est
9: et le Rhône.
1: C'est l'heure qui débute dans vos matins pas chagrins. Tout de suite, on s'intéresse à quoi ? Eh bien, aux éphémérides.
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11: Bonjour à tous, nous sommes le 19 juin, c'est l'occasion de souhaiter une bonne fête au Romuald, journée mondiale de la drépanocytose, une maladie génétique du sang. Que dire sur les Romuald ? De tempérament volontaire et courageux, ce sont des hommes qui résistent à la tourmente. Mieux vaut ne pas leur jouer des tours car ils sont rancuniers. Ce sont des comédiens qui ont beaucoup d'humour, diplomates habiles, ils arrivent toujours à leur fin. Ils sont créatifs et s'adaptent aisément à toutes les situations. Leur charme et leur séduction sont qu'ils tombent facilement amoureux. Passons aux événements qui ont marqué ce 19 juin 1955 en cyclisme. Louison Bobet, porteur du maillot de champion du monde sur route, remporte son premier et unique critérium du Dauphiné libéré, un mois et demi avant de s'imposer dans le Tour de France pour la troisième fois consécutive. 1965, Boumediene prend le pouvoir en Algérie et le gardera jusqu'à sa mort en 1978. 1986, Michel Colucci, dit Coluche, se tue dans un accident de moto dans le midi de la France. 1999, Céline Dion donne un concert au Stade de France devant 80 000 personnes. 2001, disparition de Eddy Vartan, compositeur et frère de Sylvie. 2005, vive émotion politique en France après le meurtre par une balle perdue du jeune Sidi Ahmed à la Courneuve. Et puis en 2004, Felipe de Bourbon devient roi d'Espagne sous le nom de Felipe VI. Les naissances célèbres, Marie Dorin, originaire de Lyon, skieuse française, médaille d'argent du relais 4 fois 6 km aux Jeux Olympiques de 2010 à Vancouver au Canada. Bon anniversaire à Nadia, chanteuse française d'origine algérienne, découverte par Graine de Star, championne de France d'athlétisme du 800 mètres à 16 ans, et l'humoriste et acteur français Oscar du meilleur acteur en 2012 de The Artist. Vous l'aurez deviné, Jean Dujardin. Enfin, le dicton du jour, au mois de juin, quand les ânes secouent l'oreille, c'est signe qu'il pleuvra à merveille. Profitez bien de cette journée, à demain.
1: Merci beaucoup pour ces éphémérides. Alors, on va faire quoi là de suite ? On va s'écouter Manu Chao, tiens, avec Viva Tu. Et puis, ben, on reviendra juste après pour vous parler de la dernière petite indiscrétion TV de la semaine. Belle journée à tous.
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2: Dont les indiscrétions télé du jour, on parle d'Alavi, en tournage en tout cas actuellement avec Muriel Robin et Julie de Bonnat pour TF1, ça se passe du côté de l'Occitanie. Muriel Robin et Julie de Bonnat tournent actuellement en région Occitanie Alavi, une fiction de 90 minutes réalisée par Louis Choquette qui sera prochainement diffusée sur TF1. Pour l'histoire, Fabienne, directrice d'une maternité, femme brillante mais alcoolique dans le déni, voit sa vie exploser le jour où un accident provoqué en état d'ivresse la force à franchir la porte des alcooliques anonymes. Là, elle croise Manon, ancienne coiffeuse, brisée par la mort de son fils, et Lucas, jeune surfeur, sûr de lui, persuadé de maîtriser l'alcool alors qu'il court à sa perte. Tout ça à découvrir donc sur TF1 cet automne avec Muriel Robin et Julie de Bonnat. On se retrouve très vite avec d'autres indiscrétions télé.
3: Voilà pour notre dernière indiscrétion TV de la semaine. On s'envoie un peu de musique et on revient juste après pour l'actu insolite. Très bon vendredi.
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0: Tout de suite, on s'intéresse au pronostic hippique avec Tom Kazak. Bonjour Tom.
1: Le Quintet.
2: Bonjour, bonjour à tous. C'est le prix Rotop et les 2700 mètres de la grande piste à l'hippodrome de Vincennes qui seront le théâtre du Quintet Plus de ce vendredi 19 juin 2026. Il y réunira 18 trotteurs âgés de 8 à 11 ans n'ayant pas gagné 215 000 euros. La location sera de 59 000 et le départ prévu vers 20h15. En tête de notre sélection, le 4, Isolé du Bouillon, vient de réaliser deux performances de choix sur sa lancée. Elle peut l'emporter. Suivi du 12, idem Dupont, qui revient sur notre sol avec les plus hautes ambitions. Le 17, un telot de chenu, déféré des 4 pieds sur un parcours à son entière convenance. Le 11, Enrique, au top de sa forme, sache sa place est dans la bonne combinaison. Et enfin, le 6, Yenis de Barbrec, ont de nouveau confié à Eric Raffin. Il complétera notre sélection. Une sélection que vous pouvez retrouver sur ma chaîne YouTube Tom Kazak, les pronostics hippiques avec mes dernières minutes. Donc, notre choix aujourd'hui, premier, le 4, Isolé du Bouillon. Second, le 12, idem Dupont. Troisième, le 17, un telo de chenu. Quatrième, le 11, Enrique. Cinquième, le 6, Yenès de Barbre. Le second choix, le 3, le 10 et le 15. Et à vous la fortune.
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0: Voilà pour les pronostics de ce vendredi. Tout de suite, c'est Jack qui débarque dans la radio. T'es beau. Ah bah c'est gentil ça, merci. Allez, on écoute Jack et on revient juste après pour vous parler de l'horoscope. Très très bon moment, très bon matin à l'écoute de votre radio.

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2: Bonjour, l'affaire Liana, l'autopsie de l'enfant a révélé qu'elle a été victime d'un viol. Le profil biologique de Jérôme Barrel a été retrouvé sur elle ce dernier. Rappelons-le, le principal suspect dans l'enquête sur la mort de la collégienne de 11 ans dans le Gers. La canicule s'installe en France. 53 départements sont placés en vigilance orange aujourd'hui contre 26 hier. La barre des 40 degrés a été dépassée pour la première fois de l'année. Des euros du bac prévus la semaine prochaine ont d'ores et déjà été reportés. Des pointes à 40 degrés de nouveau sont attendues, en particulier sur l'ouest et le centre, entre la Garonne et la Loire. Un ancien kinésithérapeute a été mis en examen à Paris pour des viols et agressions sexuelles commis sur 8 patientes entre 2017 et 2023, au prétexte de gestes médicaux qui lui étaient interdits. Selon le parquet, Alain Boursier, considéré comme l'un des pionniers de la rééducation du périnée en France, a également été mis en examen pour exercice illégal de la médecine et de la profession de kiné et placé sous contrôle judiciaire. Après avoir reconnu les faits, un collégien de 15 ans a été mis en examen pour assassinat hier après la mort d'une octogénaire près d'un camping au Gros-du-Roi dans le Gard. C'est ce qu'a annoncé la procureure de Nîmes, Cécile Jansac. Le jeune homme a ciblé au hasard cette femme de 86 ans. Interpellée mardi, il a déclaré lors de ses gardes à vue avoir saisi la victime par l'arrière, lui avoir asséné des coups de perceuse, puis des coups de pied et de poing avant de l'étrangler. Après Toulouse et Clermont-Ferrand, c'est au tour de Perpignan d'instaurer un couvre-feu pour les mineurs. La mairie RN a pris un arrêté pour restreindre les déplacements des mineurs de moins de 16 ans non accompagnés pendant la Coupe du Monde. Une mesure qui vise à garantir la sécurité des jeunes et préserver la tranquillité publique, selon la mairie dans un communiqué. C'est la fin de ce flash, une très bonne journée à notre écoute.

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4: Dernière ligne droite de ces matins, pas chagrin, si vous venez de nous rejoindre, bienvenue. C'est, la dernière heure, et c'est la dernière émission de la saison pour les matins, pas chagrin. Il y aura pas mal de changements hein, l'an prochain, déjà au niveau des heures. Allez, on va parler des anniversaires du jour, avec l'anniversaire de Victor. Victor qui habite à Dakar. Et oui, comme quoi, on est écouté très loin. Et c'est Fatima qui nous a écrit pour lui souhaiter un très heureux anniversaire. Donc, Victor, bon anniversaire de la part de Fatima et de la part de toute l'équipe des Matins Pas Chagrin. On ne parlera pas des célébrités aujourd'hui. Voilà, ce sera la fin des célébrités aussi, hein, pendant tout l'été. Nous, on n'en parlera pas, puisqu'on en parle déjà pendant les éphémérides. Allez, on s'envoie un petit peu de musique. On est là pour ça, pour se faire plaisir et se mettre plein de bons sons dans les oreilles avec Thomas Dutronc. Il n'est jamais trop tard. Belle matinée, bon vendredi.

0: Chaque matin, on vous parle de pas mal de choses, dont l'actu people. Eh bien, c'est le moment, c'est l'instant, on la découvre de suite.
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2: Dans l'actualité people du jour, Cardi B s'est repartie pour un tour. Après des mois de tromperie, on pensait que la rappeuse âgée de 33 ans était vaccinée contre Stefan Diggs. Eh bien, raté, puisqu'il y a quelques jours, il déboulait avec le joueur de football américain un événement caritatif. Leur démonstration d'affection ne laissait que peu de doutes sur leur état de relation. Entre tripotage et gros béco, ils se sont donc remis ensemble 3 mois après leur rupture et 6 mois après l'arrivée de leur garçon, né en novembre dernier. Cette même année 2025, l'athlète et ses 6 kids en tout avaient eu 3 autres bébés de femmes différentes. On se retrouve très vite avec d'autres Actu People.
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0: C'est beau l'amour, ou pas? Allez, tout carazon, your heart, c'est Pneu qui débarque dans vos matins pas chagrin. Très très bon vendredi.

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1: Bonjour à tous, l'horoscope de ce vendredi. On débute avec les béliers, vous gérez votre ton à la perfection. Votre liste sera terminée plus vite que prévu aujourd'hui. Taureau, vous vous sentez tellement bien dans votre bulle que rien ni personne ne pourrait vous en faire sortir. Les gémeaux, vous êtes un peu trop renfermés sur vous-même. Profitez du week-end qui arrive pour voir du monde. Les cancers, vous n'avez pas arrêté de la semaine. Le week-end qui arrive sera repos et détente. Un point, c'est tout. Lion, avec vous, on ne tourne pas autour du pot. Vous savez ce que vous voulez, on peut vous faire confiance. Vierge, vous partagez beaucoup avec vos proches. C'est le meilleur moyen de resserrer les liens. Balance, vous êtes plus irritable que d'habitude. Restez loin des polémiques inutiles. Les scorpions, votre expérience vous aide à éviter les pièges. Rien ne vous déstabilise. Sagittaire, cette journée sera marquée par quelques contretemps. Rien d'insurmontable, donc courage. Les Capricornes, quelle assurance les Capricornes, votre pouvoir de séduction est à son apogée. Verseau, les petits miracles s'enchaînent. Pour vous aujourd'hui les Verseaux, vous vivez un rêve éveillé et vous le méritez amplement. Les Poissons, pour terminer, rien ne vous résiste les Poissons, vous allez boucler vos dossiers en un temps record. Avec tout ça, belle journée, très bon vendredi.
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3: Merci beaucoup Alan pour ce rappel des astres. On est là encore pendant quelques minutes. Dans quelques instants, on se dira déjà au revoir. Et on parlera de la nouveauté du jour. Pour se quitter, ou plutôt avant de se quitter, on va s'écouter Monsieur Pascal Obispo et Francis Cabrel. Il faudrait qu'il pleuve l'amour. On écoute ce titre et on revient d'ici une poignée de secondes, ou plutôt de minutes. Belle matinée.

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0: Et bien voilà, c'est fini pour Les Matins par Chagrin, saison 2025-2026. On les retrouvera en 2027 entre 8h et 11h sur toutes les radios nous diffusant. Voilà, sur ce, moi je prends congé de vous, je m'en vais tout doucement sur la pointe des pieds. Je vous souhaite d'ores et déjà un très bon week-end et puis peut-être déjà de bonnes vacances. Moi je reviens le 2 août, bah oui, je pars pendant quelques jours aussi en vacances. Profitez du soleil, non pas du sud de la France, mais un peu plus loin, voilà, que voulez-vous. J'en ai pas assez par ici. Donc passez de très très bons moments en compagnie de Daniel à partir de lundi pour les matins soleil, car oui, ce sera l'été, ce sera déjà un petit peu les vacances qui commenceront et pas mal de surprises pendant cette nouvelle émission. Allez, je vous embrasse très fort, mais avant ça, on se quitte avec la petite nouveauté du jour.
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0: Et pour ce qui était en ce qui me concerne, c'est un petit peu le régional hein, de l'émission. Il est né du côté de Perpignan et il vit encore, je pense, dans le coin, en Pyrénées-Orientales. Il s'appelle Cali et le titre, c'est Encore. Allez, moi je vous dis ciao, ciao, bye bye. Et à très vite dans les matins soleil à partir du 2 août en ce qui me concerne. Et puis à très vite aussi hein, pour écouter Daniel à partir de lundi. Salut et à très très très bientôt.

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1: Voici ma sélection télé pour ce vendredi 19 juin avec ce soir sur TF1 Mask Singer, avec dans le jury Kev Adams, Chantal Latsou, Michael Youn et Laurent Ruquier. C'est présenté par Camille Combal. Sur France 2, Capitaine Marlowe avec Corinne Maziero et la participation de Catherine Fro. Sur France 3, Concert, Musique en Fête, présenté par Judith Chen et Cyril Ferraud. Sur M6, la Coupe du Monde, Football, États-Unis, Australie à 20h50 en direct. Vous retrouverez ce soir sur TMC Festival Hellfest 4 jours d'enfer, documentaire. Sur TFX, le film Wasabi avec Jean Reno. Sur Gulli, Jean Reno également dans Le Grand Bleu en compagnie de Jean-Marc Barr, film de Luc Besson. Sur TF1, série film New York Unité Spéciale. Autre série sur Sister, Hawaï 5-0. Enfin sur RMC Story, J'irai dormir chez vous avec Antoine de Maximi aux Philippines. Bon zapping!

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2: Bonjour, football Coupe du Monde à Atlanta. Hier, l'Afrique du Sud et la République tchèque se sont neutralisés un but partout. Une rencontre très équilibrée. L'entame de tournoi n'a pas été vraiment idéale pour la sélection tchèque, logiquement dominée par la Corée du Sud vendredi dernier à Zapopane. Mondial toujours, déjà forfait pour le premier match du Brésil face au Maroc. Neymar le sera également pour le deuxième contre Haïti. Ce sera dans la nuit de ce vendredi à samedi. Rugby, coup dur pour le Stade Toulousain. Le buteur Thomas Ramos sera forfait pour la demi-finale de Top 14 contre le Racing 92 qui aura lieu ce soir. Hugo Mola, l'entraîneur des Rouges et Noirs, n'a pas précisé la nature de la blessure. En revanche, Antoine Dupont fera bien partie des titulaires du 15 Toulousain. Il jouera d'entrée après un mois et demi d'absence. De son côté, le Racing 92 devra faire son Wilfried Hulleux et Vinaya Abosi, mais pourra compter sur Nathan Hugues. Cyclisme présent dans l'échappée partie à 149 km de l'arrivée, Romain Grégoire a remporté la deuxième étape du Tour de Suisse hier devant Marcel Camprubi et Bart Lehmann. Vainqueur la veille, Tadej Pogačar s'est réveillé trop tard pour jouer la victoire. Cyclisme toujours deuxième derrière Binyam Girmay. Mercredi, Tim Merlier a pris sa revanche hier lors de la deuxième étape du Tour de Belgique. Sur le Tour de Slovénie, Dusan Rajovic a devancé Laurens Pitti lors de la deuxième étape. Enfin en France, Thibaut Gruel a remporté la première étape de la route d'Occitanie devant Madis Mikkels et Axel Zingel. Après le Tour de France, Mathieu Van Der Poel visera les championnats du monde de VTT où il espère compléter son incroyable collection de maillots arc-en-ciel. Il espère enfin décrocher le Graal cet été lors des mondiaux de Val di Sole en Italie du 26 au 31 août. C'est la fin de ce Flash Sport, une très bonne journée à notre écoute.
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4: Bonjour à toutes et à tous et bienvenue dans votre Chris Radio Show. Je suis ravi de vous retrouver pour passer un nouveau moment ensemble avec de la bonne humeur, de la musique et tout ce qu'il faut pour vous accompagner aujourd'hui. Et au programme de cette émission, on fera le tour de l'actualité avec nos rendez-vous habituels. Donc l'actualité insolite, le gaming, le sport et la tech. Et puis nous prendrons également quelques minutes pour découvrir notre invité du jour à travers l'interview express avec Inès qui sera avec nous un peu plus tard dans l'émission. Alors, installez-vous confortablement, montez le son et profitez de ce moment avec nous. Et pour commencer cette nouvelle édition du Chris Radio Show, voici tout de suite 1, 2, 3 d'Amel Bent et Attic.

On commence ces actus insolites avec une intervention assez étonnante en Gironde. Les pompiers ont dû venir en aide à un homme de 26 ans qui s'était retrouvé coincé dans une benne à vêtements. Une situation plutôt inhabituelle qui a rapidement attiré l'attention, notamment après la diffusion de photos sur les réseaux sociaux. À l'arrivée des secours, seuls ses pieds dépassaient encore du conteneur. Heureusement, tout s'est bien terminé et l'homme a pu être sorti sans blessure. On ne sait pas exactement comment il s'est retrouvé dans cette position, mais l'incident a permis de rappeler un message important. Même lorsqu'un objet tombe dans une borne de collecte, il ne faut jamais essayer d'y entrer soi-même. Ces équipements peuvent rapidement devenir de véritables pièges. Et puis, autre surprise, cette fois dans le Tarn et Garonne, un homme qui venait de recevoir une commande Amazon pensait simplement récupérer ses nouveaux écouteurs sans fil, mais en ouvrant son colis, il a découvert un passager inattendu, un serpent bien vivant. Oui, vous avez bien entendu. En mettant la main dans l'enveloppe, il a senti quelque chose bouger avant de voir une petite couleuvre tomber sur le sol. Habitué à croiser ce type d'animal à la campagne, il est resté plutôt calme et a simplement contacté Amazon pour signaler l'incident. L'entreprise a immédiatement remboursé sa commande. Mais personne ne sait vraiment comment le serpent s'est retrouvé dans le colis. Il aurait pu s'y glisser pendant le transport ou même dans la boîte aux lettres. Mais une chose est sûre, ce n'est probablement pas l'option de livraison qu'il avait choisie au moment de commander. Entre une benne à vêtements transformée en piège géant et un serpent livré directement à domicile, l'insolite nous rappelle encore une fois que la réalité peut parfois dépasser la fiction. Et nous, on va maintenant prendre un peu de hauteur avec Mon Everest de Soprano et Marina Kaye.

0: On passe au gaming avec un titre qui risque de sortir des sentiers battus. Son nom, c'est Denshi Attack. Un jeu qui mélange plateforme, vitesse et figures acrobatiques, mais avec une particularité assez originale, puisqu'ici, le héros n'est pas un skateboard ou un vélo, mais carrément un train. Le jeu nous plonge dans un Japon futuriste, où l'objectif sera d'enchaîner les tricks, les dérapages et les greens sur des parcours inspirés de véritables réseaux ferroviaires. À chaque niveau, il faudra améliorer ses scores, maîtriser parfaitement les trajectoires et découvrir des itinéraires alternatifs pour réaliser les meilleures performances possibles. L'accent est clairement mis sur le timing et la précision. Plus les enchaînements sont réussis, plus les combos rapportent de points. Le jeu propose également plusieurs boss à affronter, ainsi qu'un système de cruise rivaux qui apporte une dimension compétitive supplémentaire. Ce qui pourrait séduire les joueurs, c'est surtout sa forte rejouabilité. Chaque parcours semble cacher de nouvelles routes et de nouvelles façons d'optimiser ses runs. Un concept assez atypique qui mélange l'esprit arcade, le scoring et les sensations de vitesse dans un univers original. Denshi Attack arrivera prochainement sur PC, PlayStation 5, Switch 2 et Xbox Series X et S et pourrait bien devenir l'une des curiosités les plus surprenantes de cette année pour les amateurs de jeux d'arcade. Et nous, avant de tenter quelques figures sur les rails, on va s'écouter Kenji Girac et son titre « Pour oublier ».
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On ouvre cette page sport avec une nouvelle récompense pour le Paris Saint-Germain. Après son sacre européen, c'est Kvara qui a été élu meilleur joueur de la saison en Ligue des Champions. L'attaquant géorgien a réalisé une campagne exceptionnelle avec notamment 10 buts et 6 passes décisives sur l'ensemble de la compétition. Arrivé à Paris il y a peu de temps, il s'est rapidement imposé comme l'un des éléments clés de l'effectif parisien. Même en finale, sans marquer, il a joué un rôle important en obtenant le pénalty qui a permis au PSG de revenir dans le match. Une récompense individuelle qui vient couronner une saison déjà historique pour le club de la capitale. Et puis, en cyclisme, Jonas Vingegaard continue d'écrire sa légende. Le Danois a remporté pour la première fois le Giro et complète désormais sa collection après ses succès sur le Tour de France et la Vuelta. Avec plusieurs victoires d'étape et une domination impressionnante tout au long de l'épreuve, il devient l'un des rares coureurs de l'histoire à avoir remporté les 3 grands tours. Une performance qui le place définitivement parmi les plus grands noms du cyclisme moderne. Côté français, il y a également de quoi sourire grâce à Paul Magnier. Le sprinteur tricolore repart avec le maillot cyclamen du classement par points après un Giro particulièrement réussi. Une belle récompense qui confirme son énorme potentiel pour les années à venir. Entre les exploits du PSG et les performances exceptionnelles sur les routes italiennes, le sport nous a encore offert de très belles histoires cette semaine. Et nous, on poursuit en musique avec Jamelia pour Superstar.

On termine avec la tech et un sujet qui parlera à beaucoup d'automobilistes. Si vous utilisez Android Auto pendant vos trajets, vous avez peut-être déjà remarqué que votre smartphone peut parfois devenir particulièrement chaud, surtout lorsque les températures extérieures grimpent. Le problème vient du fait qu'Android Auto sollicite énormément le téléphone. Entre la navigation GPS, le Bluetooth, le Wi-Fi, le streaming musical et les transferts de données, le smartphone travaille en permanence. Résultat, la température peut vite augmenter. Mais pour éviter cela, plusieurs astuces simples existent. La première consiste à privilégier une connexion filaire plutôt que le mode sans fil, qui demande davantage de ressources. Il est aussi conseillé de désactiver la charge rapide lorsque c'est possible, car elle génère aussi beaucoup de chaleur. Autre conseil, éteindre l'écran du téléphone lorsque l'interface Android Auto est déjà affichée sur celui de la voiture. Retirer une coque épaisse peut également aider à mieux dissiper la chaleur. Enfin, fermer les applications inutiles avant de prendre la route permet de réduire la charge de travail du smartphone. Des gestes simples, mais qui peuvent faire une vraie différence, surtout pendant les longs trajets estivaux. Et nous, avant de reprendre la route, on va s'écouter « C'est dans la joie » de Mokobé.

0: président encore, Mokobé et moi, Patson, on est debout 24 heures sur 24. On n'a pas de pile, hein, mais on fonctionne.
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0: Et tout de suite, dans l'interview express du Chris Radio Show, nous recevons une jeune artiste au talent pur qui a ému la France entière en demi-finale de The Voice Kids. Elle revient aujourd'hui avec un tout nouveau single pop intime et touchant, intitulé « Chagrin d'amour ». Il s'agit d'Inès. Bonjour Inès et bienvenue dans le Chris Radio Show.
1: Bonjour.
0: La première question, pour commencer, après « Demain c'est nous » et « Tu me crois pas », comment tu décrirais ce nouveau single « Chagrin d'amour » ?
1: Alors, je dirais que c'est un single qui plus entraînant, parce que c'est vrai que « Demain c'est nous » et « Tu me crois pas », c'était plus des balades et très calme. Donc là, il y a plus un rythme, etc. Et ce single, il parle du coup d'un chagrin d'amour qui a été écrit et composé par moi. Et l'arrangeur, c'est Charlie Boisseau. Et voilà.
0: Tu as écrit et composé ce titre toi-même. Où as-tu trouvé l'inspiration pour les paroles ?
1: Alors, l'inspiration, c'est vrai que j'ai eu des déceptions dans ma vie. Donc, c'est vrai que ça m'a beaucoup aidée. Mais pour vraiment plus ce chagrin d'amour, je dirais que c'est plus dans mon entourage où je me suis plus aidée, parce que c'est vrai que j'ai pas eu vraiment de chagrin d'amour. Donc, mais voilà, je me suis aidée de mon entourage, des histoires qu'il y a eu aussi avec mes copines, etc. Mais aussi des déceptions que j'ai eues dans ma vie.
0: Tu viens du sud de la France. Est-ce que cette douceur et ce soleil t'aident dans ton processus de création ?
1: Alors, oui, ça peut aider, bien sûr, c'est sûr. Mais je dirais que pour mon single, c'est vrai que ça parle beaucoup de pluie, de tristesse. Alors que, donc voilà, je dirais pas vraiment que ça m'a aidé pour ce single, mais ça peut me servir pour d'autres singles plus joyeux.
0: Tu as grandi dans une famille de musiciens. Quel est le meilleur conseil qu'on t'ait donné à la maison ?
1: Alors c'est vrai que dans ma famille, on est beaucoup de musiciens. Je dirais pas vraiment qu'ils m'ont donné énormément de conseils, mais c'est vrai que mes parents, ils m'ont toujours dit que si vraiment j'avais plus vraiment envie de chanter, ou que voilà, c'était plus ce que je voulais faire, ou même arrêter les scènes, ou etc. Si j'avais plus vraiment envie, que ça leur dérangeait pas d'arrêter. Bon, ils seront quand même un peu déçus, mais bon, c'est mon choix de vie. Donc voilà, ils me disent aussi de jouer avec le plaisir, et que si vraiment j'ai plus vraiment de plaisir à jouer ou à chanter, que je suis pas obligée, j'ai pas besoin de me forcer, et que c'est pas très très grave.
0: Le public t'a découverte en demi-finale de The Voice Kids 10. Qu'est-ce que cette aventure a changé dans ta vie d'adolescente ?
1: Alors, je dirais même qu'ils m'ont connue avant, du coup, à l'audition à l'aveugle. Mais cette expérience m'a appris beaucoup de choses, parce que c'est vrai que dans la vie de tous les jours, je suis très timide. Et c'est vrai que ça m'a, même hors The Voice, le chant m'a appris à prendre plus confiance en moi, et The Voice beaucoup plus. C'est vrai qu'aussi les gens me remarquaient plus, donc ça faisait bizarre. C'était très bizarre, parce qu'en tant qu'adolescente, que les gens te reconnaissent, que les gens te félicitent, que les abonnés aussi, ils ont augmenté sur les réseaux sociaux, donc ça m'a fait bizarre. J'ai eu beaucoup de messages, voilà, j'ai eu beaucoup de positifs, et même que du positif. Et je suis très contente, parce que cette expérience m'a apporté beaucoup, et voilà, ça a pu m'apporter beaucoup de visibilité. Et voilà, je suis très contente aujourd'hui, et c'est une très belle expérience.
0: Pour ce titre, tu as collaboré avec Charlie Boisseau aux arrangements. Comment s'est passée votre rencontre en studio ?
1: Très bien. C'est vrai que il est très gentil. Il m'a très bien accueilli. Il a tout de suite su ce que je voulais mettre dans la musique. Il y a eu beaucoup de feeling, et je pense que du coup, grâce à ça, on a pu vraiment faire une belle chanson et je suis très contente. C'est vraiment ce que je voulais. Même si je voulais rajouter des trucs, ben, on pouvait le faire. Et même les instruments que je voulais, c'était bien. Après, même l'arrangement était très bien fait, je trouvais. Donc, ouais, voilà, je suis très contente. Et je trouve qu'il est différent aussi de mes autres singles. Et je trouve ça cool de faire choses différentes. Enfin, que ce soit différent, quoi. Je trouve ça bien.
0: Ta musique est produite par Shines Prod. Qu'est-ce que ça fait d'avoir une équipe pro qui croit en toi à ton âge?
1: Alors bon cette association Shines Prod c'est mon papa qui l'a créée. Donc voilà bon il est quand même aussi très enfin je pense qu'il est fier de moi etc. Il croit en moi mais c'est vrai que voilà c'est notre association enfin mon papa il a créé cette association pour les événements etc. Après c'est vrai que moi je gère pas trop c'est plus mon papa qui gère mais je suis très contente d'avoir cette association.
0: La chanson parle d'une première blessure amoureuse. Est-ce que pour toi, la musique, c'est une thérapie?
1: Je dirais que oui, parce que même j'en ai fait un oral de brevet, parce que ça me donne à cœur de parler de ce sujet. Et oui, je pense que vraiment ça peut être une thérapie, parce que même avec mes recherches, j'ai pu comprendre que la musique aidait les personnes. Donc la thérapie, ben la musicothérapie, ça s'appelle comme ça, qui a aidé beaucoup de personnes. J'ai lu beaucoup de témoignages, etc. Et je pense que vraiment, oui, ça aide les personnes. C'est vraiment une thérapie, même dans les maisons de retraite, dans les hôpitaux. Vraiment, ça aide les personnes. Même j'ai lu même pendant les guerres, ça a aidé les gens à tenir la fa enfin à oublier la fatigue, à tenir pendant les longues marches, etc. Et voilà, donc voilà, oui.
0: Ton style balance entre la pop française et la ballade. Quels sont les artistes qui t'inspirent le plus aujourd'hui?
1: Alors, j'en ai plein, c'est vrai qu'on me pose souvent cette question. J'irais plus les filles, comme bah, bien évidemment Céline Dion. Lynn, j'aime bien son style. Et aussi tout ce qui est Star Academy, Elena, Lenny, Marine, voilà. Et puis aussi Mentissa de The Voice, Maëlle. Mais après, il y a des chanteuses aussi moins connues, mais Noé, voilà. Et Janie aussi, bien sûr. Et voilà.
0: Ta musique parle beaucoup aux ados et aux jeunes adultes. C'est important pour toi d'être la voix de ta génération?
1: Alors oui, mais pas que, parce que c'est vrai que bon, même oui, dans Chagrin d'amour aussi, mais c'est vrai que dans mes chansons, ben j'aime bien que ça parle, enfin je voulais que ça touche tout le monde. Donc oui, je dirais même plus pour Chagrin d'amour, parce que vu que c'est un chagrin, ça peut plus parler les personnes. Et vraiment, Chagrin d'amour, ça peut être dans la vie de des gens très jeunes, mais aussi plus âgés. Donc je pense que ça peut toucher d'autres personnes. Et enfin, moi, j'ai pas vraiment ma génération en particulier. Moi, je veux que ça touche le maximum de personnes.
0: Comment arrives-tu à concilier ta vie de collégienne ou lycéenne avec ta carrière de jeune artiste?
1: Alors c'est vrai que ça peut être très compliqué, mais moi je trouve que ça va. Après quand j'ai fait The Voice, j'étais en cinquième, donc ça va, c'était pas une année très compliquée. Mais c'est vrai que là, même si j'ai mon brevet, etc., je suis en troisième, j'arrive quand même à me débrouiller parce que c'est vrai que quand je chante, c'est plus pendant les vacances ou dans les week-ends. Donc c'est vrai que là, ben à ce moment-là, vu que je fais rien et voilà, ben là je peux me consacrer pour les événements, le chant, etc. Mais après, pendant les semaines, ben là c'est plus consacré dans ma vie de collégienne, voilà, les cours, etc. Et ça va, j'arrive à me débrouiller.
0: Le single est officiellement sorti le 15 mai. Quels ont été les premiers retours de tes proches et de tes fans?
1: Ils ont adoré la chanson. C'est vrai que il y a quelques personnes de ma famille qui l'ont écoutée avant que ça sorte et ils leur tardaient que ça sorte, vraiment. Donc voilà, une fois sortie, ils étaient trop contents et même mes abonnés étaient très contents aussi. Voilà, et aussi, c'est vrai que j'avais pas sorti un single toute seule depuis le 5 juillet, je crois, de l'année dernière. Donc ça allait faire presque un an. Donc là, je pense que les gens, ça leur tardait. Rien que quand je mettais un truc, ils ont plein de gens ont dit, oh, ça y est, enfin, nouveau single. Donc voilà, je pense que les gens, ils leur tardaient et ils ont adoré. Donc je suis contente.
0: Est-ce qu'un clip ou même un premier album sont en préparation pour la suite de l'aventure?
1: Alors, j'irai un album, peut-être pas. C'est vrai que c'est très très très très gros, mais j'irai plus un EP. Bon, voilà, c'est déjà bien pour commencer. Ou voilà, il y a environ 5 chansons, donc je pense que c'est bien. Donc voilà. Après, c'est pas prévu, mais pourquoi pas faire un EP, ça serait pas mal. Et aussi, pourquoi pas faire un clip pour Chagrin d'amour. C'est vrai que pour Demain c'est nous, j'ai pu faire un clip et j'avais beaucoup aimé. Donc j'aimerais bien refaire un clip sur Chagrin d'amour. En plus, c'est un sujet intéressant. Donc je pense que ça pourrait être bien de faire un clip là-dessus.
0: Et pour finir, quelles sont les plateformes d'écoute et les réseaux sociaux pour qu'on te suive?
1: Alors on peut me suivre sur Instagram, TikTok, YouTube. Facebook, etc. Voilà, donc sous le nom de Inès Music Off, ou sinon Inès The Voice Kids, hein, si vous pouvez aussi me trouver. Et donc pour les réseaux, c'est mes parents qui gèrent, voilà. Après, des fois, je regarde de temps en temps, mais c'est plus mes parents qui gèrent parce que c'est compliqué de gérer tous les réseaux. Mais voilà, vous pouvez me suivre sur tous les réseaux et vous pouvez aussi voir mes clips sur YouTube. Enfin, mon clip de Demain, c'est nous. Et aussi sur Spotify, vous pouvez m'écouter aussi sur Deezer, sur YouTube Music, sur Amazon Music aussi, enfin, sur toutes les plateformes. Donc voilà, vous pouvez écouter Demain, c'est nous, Tu me crois pas, même le duo que j'ai fait avec un homme de The Voice Kids, la même saison que moi, qui s'appelle J'oublie tout. Et voilà, et aussi, du coup, Chagrin d'amour qui est sorti il y a pas longtemps, vous pouvez aussi écouter.
0: C'est la fin de l'interview express. Merci à toi, Inès, d'être venue.
1: Eh bien, merci à vous de m'avoir invité.
0: Et maintenant, on va s'écouter Inès pour Chagrin d'amour. Au revoir, Inès.
1: Au revoir.

C'est déjà l'heure de refermer cette édition du Chris Radio Show. Merci à toutes et à tous de nous avoir accompagnés tout au long de cette émission. J'espère que vous avez passé un agréable moment en notre compagnie. Un grand merci également à Inès d'avoir participé à notre interview express et d'avoir partagé ce moment avec nous. Et je vous souhaite une excellente semaine et bien évidemment, prenez soin de vous et rendez-vous la semaine prochaine pour une nouvelle émission du Chris Radio Show. Et pour terminer en musique, voici This Is Nightlife d'Italo Brothers. À très vite !

0: Bonjour, aujourd'hui 19 juin, 170e jour de l'année, nous fêtons les Romuald et les Gervais. C'est aussi la journée mondiale de sensibilisation à la drépanocytose. C'est le 19 juin 1920 que naissait Yves Robert, disparu en mai 2002. Quant à Jenna Wallands, née le 19 juin 1930, elle nous a quittés en août 2024. Joyeux anniversaire à Chico Buarque, né le 19 juin 1944, au prix Nobel de la paix 1991, Aung San Suu Kyi, né en 1945, à Philippe Manœuvre, né en 1954, comme Kathleen Turner. Joyeux anniversaire à l'ex-maire de Paris, Anne Hidalgo, né en 1959, et à un ancien maire de Londres et ex-premier ministre britannique, Boris Johnson, né en 1964. Enfin, joyeux anniversaire à Poppy Montgomery et Jean Dujardin, nés tous les deux le 19 juin 1964. C'est aussi le 19 juin 1986 que nous quittait Coluche, né en octobre 1944, et en 2018, Coco, femelle gorille en captivité capable de communiquer en langue américaine des signes et qui était née en juillet 1971. Le 19 juin 1790, la noblesse et le clergé sont abolis en France. En 1964, Éric Tabarly remporte la transatlantique en solitaire. Il parcourt la distance Plymouth-Newport en 26 jours, 6 heures et 2 minutes. En 2000, les sociétés Vivendi, Seagram et Canal+ fusionnent pour devenir un géant du multimédia. En 2014, Felipe de Borbón devient roi d'Espagne sous le nom de Felipe VI. Enfin, le 19 juin 2018, le déploiement du DAB+ est lancé en France, en commençant par les Hauts-de-France. Le dicton du jour, Saint-Gervais, quand il est beau, tire Médard et Barnabé de l'eau. Demain, vous penserez à fêter les Silver.
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6: Il est 12h, bonjour à tous sur RCL. Flash Info Nord, Gironde et Libournais. Avec les fortes chaleurs, les gestes du quotidien changent. À Saint-André-de-Cubzac, la commune relaie l'arrêté préfectoral sur l'eau. Depuis mercredi, le secteur du Moron et de la Virvée est en alerte renforcée. L'arrosage des potagers est interdit de 8h à 20h, les pelouses et massifs sont très encadrés, et le remplissage des piscines familiales reste interdit sauf cas particulier. Côté déchets, le Smigval adapte ses tournées. À Galgon et dans les communes concernées, les collectes peuvent passer plus tôt le matin ou plus tard en soirée. Sortez les bacs la veille et laissez-les jusqu'au passage du camion. Les pôles recyclage restent en horaire renforcé, de 8h à 15h. À Libourne, l'été démarre au Dagueil avec la baignade surveillée à partir de samedi, de 13h à 19h. Enfin, à Saint-André, samedi, journée handicap et sport au gymnase Yves Prudhomme. Participation gratuite.

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Bonjour, football, Coupe du Monde à Atlanta. Hier, l'Afrique du Sud et la République tchèque se sont neutralisés un but partout. Une rencontre très équilibrée. L'entame de tournoi n'a pas été vraiment idéale pour la sélection tchèque, logiquement dominée par la Corée du Sud vendredi dernier à Zapopane. Mondial toujours déjà forfait pour le premier match du Brésil face au Maroc. Neymar le sera également pour le deuxième contre Haïti. Ce sera dans la nuit de ce vendredi à samedi. Rugby, coup dur pour le Stade toulousain. Le buteur Thomas Ramos sera forfait pour la demi-finale de Top 14 contre le Racing 92 qui aura lieu ce soir. Hugo Mola, l'entraîneur des Rouges et Noirs, n'a pas précisé la nature de la blessure. En revanche, Antoine Dupont fera bien partie des titulaires du 15 toulousain. Il jouera d'entrée après un mois et demi d'absence. De son côté, le Racing 92 devra faire son Wilfried Hulleux et Vinaya Abosi, mais pourra compter sur Nathan Hugues. Cyclisme présent dans l'échappée partie à 149 km de l'arrivée, Romain Grégoire a remporté la deuxième étape du Tour de Suisse hier devant Marcel Camprubi et Bart Lehmann. Vainqueur la veille, Tadej Pogacar s'est réveillé trop tard pour jouer la victoire. Cyclisme toujours deuxième derrière Binyam Girmay. Mercredi, Tim Merlier a pris sa revanche hier lors de la deuxième étape du Tour de Belgique. Sur le Tour de Slovénie, Dusan Rajovic a devancé Laurent Spiti lors de la deuxième étape. Enfin, en France, Thibaut Gruel a remporté la première étape de la route d'Occitanie devant Madis Mikkels et Axel Zingel. Après le Tour de France, Mathieu Van Der Poel visera les championnats du monde de VTT où il espère compléter son incroyable collection de maillots arc-en-ciel. Il espère enfin décrocher le Graal cet été lors des mondiaux de Val di Sole en Italie du 26 au 31 août. C'est la fin de ce Flash Sport, une très bonne journée à notre écoute.

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10: Auditrices et auditeurs de Rap Folie Funky, salut, heureux de vous retrouver pour une nouvelle édition du show qui vous sera présenté par Bertrand sur votre radio préférée. Aujourd'hui, on aura en artiste de la semaine Fess Evans. Vous aurez les classements, vos dédicaces, ainsi que les plus grands tubes et plus grands souvenirs de la black music et de la dance.
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10: On débute tout de suite avec le son de Robin S et Love for Love dans le show qui ne vous laisse pas froid.

Dans Rap Folie Funky, c'était Nat Colors avec So Under Your Love. On va retrouver votre dédicace R&B laissée sur notre adresse email rapfoliefunky@outlook.com. C'est la part de Dorothée pour Clarisse et Pyric. On s'écoute Canal ED avec La Belle.

0: À l'instant, un peu Folie Funky, c'était Kayla Birana avec Énergie, coup de cœur de la semaine dernière. On va retrouver le coup de cœur de la semaine. On s'arrête aujourd'hui sur Chris Brown avec Obvious.
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0: Les plus beaux souvenirs de la Black Music sont dans un peu folie funky. On s'écoutait à l'instant Patrin avec Aaron Hall, Saint Alpha Attraction. J'aurai également à venir Big Daddy Ken et Jed pour Don't Walk Away.
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0: On part du côté New York avec le classement R&B et rap. En 5e position, vous avez Elijah Connor pour More Than a Friend. 4e, c'est Neo pour Hot and Gone. En 3e, Kayla Brianna pour Energy. 2e, Usher, Obvious. Et première position, c'est Kem pour One Love. Retour à la musique dans Rap Folie Funky avec Bob Sinclair et Kaiza pour I Can Wait.

Keisha Adams avec Love In You. On va retrouver tout de suite votre artiste de la semaine. On s'arrête aujourd'hui sur Fast Events. On va commencer avec un morceau où on retrouve Puff Daddy. On s'écoute I'll Be Missing You. Et c'est un sample d'ailleurs du groupe Police, Every Breath You Take.

0: Sevens avec à l'instant Love Like This.
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0: On va retrouver le classement du côté des dance floor avec en 5e position Alan Pride featuring Jakarta. 1, 2, 3. 4e, c'est Babe Rexha avec Faces pour No Religion. En 3e, David Guetta et Jennifer Lopez pour Save Me Tonight. 2e position, c'est La Bike avec Last Night et DJ Save My. Et 1ère position, Bob Sinclar et Kaiza pour I Can Wait. Retour à la musique dans Rap Folie Funky avec Biddy Deacon et Spinderella. On s'écoute Very Special dans le show qui ne vous laisse pas froid.

Rappel Folie Funky, on s'écoutait Olivia Dean avec My Need, et auparavant il y avait Big Daddy Ken. On va retrouver tout de suite votre dédicace laissée sur notre site internet www.rapfoliefunky.com. Vous allez dans la rubrique dédicace. C'est la part de Michael pour Cynthia. On s'écoute Ben Deli avec Love You More.

Quel souvenir à l'instant, c'était le son de Jesse Ware avec Champagne Kisses. Et tout de suite, on reste dans les souvenirs avec votre souvenir rap ou funk. À vous de nous proposer votre titre. Titre retenu aujourd'hui.

0: SDFK avec I've Got A Man, et à l'instant c'était Waji avec en featuring Taïdola, Sign, Teach You How To Lush, Mich. Pratiquement à la fin de cette émission, merci de l'avoir choisi. On se retrouve sur la même radio et la même fréquence, et on se quitte avec Jed, Don't Walk Away. Salut.
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Bonjour, aujourd'hui 19 juin, 170e jour de l'année, nous fêtons les Romuald et les Gervais. C'est aussi la journée mondiale de sensibilisation à la drépanocytose. C'est le 19 juin 1920 que naissait Yves Robert, disparu en mai 2002. Quant à Jenna Wallace, née le 19 juin 1930, elle nous a quittés en août 2024.

Aussi le 19 juin 1986 que nous quittait Coluche, né en octobre 1944, et en 2018, Coco, femelle gorille en captivité capable de communiquer en langue américaine des signes et qui était née en juillet 1971. Le 19 juin 1790, la noblesse et le clergé sont abolis en France. En 1964, Éric Tabarly remporte la transatlantique en solitaire. Il parcourt la distance Plymouth-Newport en 26 jours, 6 heures et 2 minutes. En 2000, les sociétés Vivendi, Seagram et Canal+ fusionnent pour devenir un géant du multimédia. En 2014, Felipe de Borbón devient roi d'Espagne sous le nom de Felipe VI. Enfin, le 19 juin 2018, le déploiement du DAB+ est lancé en France, en commençant par les Hauts-de-France. Le dicton du jour, Saint-Gervais, quand il est beau, tire Médard et Barnabé de l'eau. Demain, vous penserez à fêter les Silvères.

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1: Voici ma sélection télé pour ce vendredi 19 juin avec ce soir sur TF1 Mask Singer. Avec dans le jury Kev Adams, Chantal Latsou, Michael Youn et Laurent Ruquier. C'est présenté par Camille Combal. Sur France 2, Capitaine Marlowe avec Corinne Maziero et la participation de Catherine Fraud. Sur France 3, Concert, Musique en fête. Présenté par Judith Chen et Cyril Ferraud. Sur M6, la Coupe du Monde, Football, États-Unis, Australie à 20h50 en direct. Vous retrouverez ce soir sur TMC Festival Hellfest. 4 jours d'enfer documentaire. Sur TFX, le film Wasabi avec Jean Reno. Sur Gulli, Jean Reno également dans Le Grand Bleu en compagnie de Jean-Marc Barr, film de Luc Besson. Sur TF1, série film New York Unité Spéciale. Autre série sur Sister, Hawaii 5-0. Enfin sur RMC Story, J'irai dormir chez vous avec Antoine de Maximi aux Philippines. Bon zapping!

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2: U2, le groupe a été créé évidemment par Bono en 1976 à Dublin. Les voici en 1983, à New Year's Day.

En 1984, Laura Branigan a sorti un album qui avait pour titre Self Control. Elle avait fait son retour sur scène en 2002 dans le rôle de Janis Joplin pour la comédie musicale Love Janis.

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1: Le groupe Bananarama a été créé à Londres en 1981. C'est un groupe musical féminin, évidemment. Et ils sont toujours sur scène. Un de leurs principaux succès, tout le monde s'en souvient, c'est Cruel Summer.

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1: En 1981, l'artiste country Eddie Rabbit sortait son septième album studio, Step by Step.

Footloose, c'est un extrait de la bande originale du film du même nom, sorti en single en janvier 1984, et c'est signé Kenny Loggins.

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2: Tout à la fin des années 80, Buster Poindexter sortait Hit the Road Jack.

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2: C'est en 1981 qu'Alabashung a vraiment connu le succès, on peut dire ça, grâce à son album Pizza. Dans cet album, il y avait bien sûr Vertige de l'amour.

0: Alors si je vous dis à vous autres hommes faibles et merveilleux qui mettez tant de grâce à vous retirer du jeu, il faut qu'une main posée sur votre épaule vous pousse vers la vie, vous avez bien sûr compris qu'il s'agissait des premières paroles de quelque chose de Tennessee. C'était sur l'album de Johnny Hallyday sorti en 1985, Rock'n'Roll Attitude, une chanson évidemment de Michel Berger.
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2: C'est en 1986, Kelly Medeiros sortait son album Bom Bom, et dedans, évidemment, il y avait son tube Toi, Toi, Mon Toi.

Le groupe René Niagara a été formé en 1982 à l'initiative de Muriel Moreno et Daniel Chenevet. Leurs quatre albums studio ont tous été certifiés disques d'or. Voici Assez.

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1: C'est avec le premier 45 tours du groupe Chagrin d'amour sorti en août 1981 qui bien sûr est devenu un standard de la chanson française Chacun fait ce qui lui plaît que se termine aujourd'hui le Storytube 80.

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4: Bonjour à tous sur RCL, il est 18h. Flash info en or gironde, avec la chaleur en ligne de mire. À Galgon, le SMICVAL adapte ses tournées de collecte depuis le 17 juin. Les camions passent plus tôt le matin, plus tard le soir, parfois en soirée. Les habitants concernés doivent sortir les bacs la veille et les laisser jusqu'au passage. À Saint-André-de-Cubzac, restriction d'eau renforcée sur le secteur du Moron et de la Virvée. Arrosage des potagers interdit de 8h à 20h, pelouse et massif à l'arrêt, piscine familiale très encadrée. Dans les écoles publiques, la ville prépare aussi des horaires adaptés lundi 22 et mardi 23 juin. Accueil maintenu toute la journée, mais sortie possible à 13h50 pour les familles. Côté agenda, Saint-André maintient la fête de la musique dimanche avec 7 concerts sur 4 lieux, programme ajusté face aux fortes chaleurs. À Galgon, place à la kermesse des écoles ce vendredi.

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3: Eh bien si, comme chaque semaine, au rendez-vous. Hello Manouche, welcome à tous, bienvenue dans la radio, c'est reparti pour une nouvelle aventure Dance classique. La génération souvenir, le meilleur des années 60, 70, 80 et 90 comme chaque semaine. On se retrouve donc pour faire un voyage de 40 ans de tubes en 120 minutes avec naturellement bien tous ces thèmes différents. Hein. On passera encore une fois entre la pop, entre l'italo, entre la new wave. On aura tous les styles confondus encore une fois, comme chaque semaine. Et pour faire un petit saut vite fait sur la playlist, il y aura du Kate Bush aujourd'hui, du B-52s. Michel Berger, Maintain Works, sera à la partie les Cranberries pour le son des années 90. Il y aura également les Soul to Soul. Il y aura également du Michael Jackson aujourd'hui dans cette émission. Il y aura plein de belles choses, il y aura du vinyle collector et on va commencer tout de suite aujourd'hui cette première partie de Dance Classic avec le premier vinyle maxi collector. C'est une production allemande signée de Anthony Mund, producteur de Fancy et de Amanda Lear notamment, avec une pochette interdite aux moins de 12 ans. Le voilà pour aujourd'hui, ce premier maxi 40 tours, Two Girls. C'est le titre, c'est le nom du groupe. Et le titre de la chanson, Another Boy in Town. Et ça sera en version maxi collector aujourd'hui dans ce Dance Classic. Je vous souhaite à tous une excellente écoute. C'est parti pour le meilleur des souvenirs dans Dance Classic.

Production italienne encore une fois, hein, Martinelli, Cinderella aujourd'hui dans ce dance classique. Et dans un instant, eh bien, on aura encore de belles choses qui vont arriver, hein, avec le son funk de Curtis Blow, The Break. Il y aura Raffaella Cara avec AK Venir Elsin, 78, Lerita Mitsuko, les Calamity. Et là, c'est Michel Sardou qui arrive.

0: 1987 avec ce One Wonder Hit, comme on appelait ça à l'époque, les Calamity avec Vélo Moteur aujourd'hui dans ce Dance Classique. Et tout de suite, eh bien, on retrouve une nouvelle aventure de la génération Top 50 avec notre ami Marc Tosca. C'est parti Marc, c'est à toi.
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2: Décembre 1987, notre top national se trémousse sur les rythmes latinos du groupe Los Lobos, alors classé numéro 1 avec une énième reprise de La Bamba. Il laisse échapper un soupir lorsque Jean-Jacques Goldman, dans la peau d'un candidat à l'exil, explique à sa jeune épouse campée par Sirima que là-bas, tout est neuf et sauvage. Plus tard, Florent Pagny et Natacha Saint-Pierre reprendront ce texte inusable de nos années top.

gloire. Jean-Jacques Goldman a beaucoup écrit sur la quête d'une nouvelle existence, forcément plus belle, forcément meilleure. Je marche seul, on ira, puisque tu pars, c'est ta chance. J'irai au bout de mes rêves et bien sûr, là-bas, qu'une majorité de fans considère comme le plus touchant de ses textes. Alors, lorsque les producteurs ont pensé à un album hommage à Goldman, ils ne pouvaient ignorer cette chanson et l'ont confiée à un duo tendance glamour, Marimé et Baptiste Giabiconi.

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1: Là-bas, c'est peut-être aussi l'histoire d'Alter Moshe Goldman, le père de Jean-Jacques, né en 1909 et qui, à 15 ans à peine, a fui la Pologne, ou de Pierre aussi, ce demi-frère errant d'une révolution à une autre et toujours en cavale. Pour celui qui, régulièrement, apparaît au sommet du classement des personnalités préférées des Français, l'exil est donc une histoire de famille.

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0: 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Il est 2h. 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